Bonjour chers auteurs ici Ankara, Radio La Voix de la Turquie. Aujourd'hui nous sommes le jeudi 14 mai 2026. Mesdames et messieurs, nous sommes heureux de vous retrouver sur les ondes de la Radio La Voix de la Turquie, émettant dans la bande des 31 mètres sur 17 740 kHz vers l'Europe, dans celle des 31 mètres sur 9 880 kHz vers l'Afrique du Nord et de l'Ouest, et dans celle des 41 mètres sur 7 360 kHz vers l'Afrique orientale. 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Chers auteurs, notre émission de ce jour vous sera présentée par moi-même, Hussein, avec l'assistance de notre technicien du son, Elsin. Au cours de notre émission de ce jour, vous pouvez écouter nos programmes intitulés Agenda géoéconomique et Les premières de l'Anatolie.

0: Chers auditeurs, tout d'abord les principaux titres de nos informations d'aujourd'hui. Le président Erdogan accueilli en grande pompe au Kazakhstan. Nous voulons acheminer le pétrole kazakh vers le monde via la Turquie, a déclaré le président Erdogan. Nous n'hésitons pas à prendre notre part de responsabilité, a assuré Erdogan. La Turquie a accompli de grandes réussites, a affirmé le président kazakh Tokayev. La Turquie et la Belgique ont consolidé leurs relations en matière de défense et de diplomatie. Et enfin, la Turquie condamne l'assaut israélien contre la mosquée Al-Aqsa. Mesdames et messieurs, voici à présent le détail de notre bulletin d'information. Le président Erdogan a accueilli en grande pompe au Kazakhstan. Le président turc Recep Tayyip Erdogan a été reçu officiellement à Astana, la capitale du Kazakhstan, par le président kazakh Kasym Jomart Tokayev dans le cadre d'une visite d'État. Le cortège présidentiel, arborant des drapeaux turcs et kazakhs, a rejoint le palais de l'indépendance où Tokayev a accueilli personnellement Erdogan à sa descente de véhicule. Nous voulons acheminer le pétrole kazakh vers le monde via la Turquie, a affirmé le président Erdogan. À l'issue de leur réunion au palais de l'indépendance d'Astana, les présidents Erdogan et Tokayev ont tenu une conférence de presse conjointe, marquant la conclusion de la sixième réunion du Conseil de coopération stratégique de haut niveau. Turquie-Kazakhstan. Sur le plan énergétique, Erdogan a exprimé la volonté de la Turquie d'acheminer davantage de pétrole brut kazakh vers les marchés mondiaux via son territoire, soulignant l'importance croissante du corridor central Est-Ouest Transcaspien, la nouvelle route de la soie, non seulement pour le commerce, mais aussi pour le transport des ressources énergétiques vers l'Ouest. Les deux dirigeants ont également évoqué des coopérations dans les domaines du commerce, de l'énergie, de la défense, de la santé, des mines, de la culture et de l'éducation. Sur ce dernier point, Erdogan a annoncé l'ouverture prochaine de deux écoles de la Fondation Maarif à Astana et Almaty. Évoquant le séisme du 6 février, Erdogan a chaleureusement remercié le Kazakhstan pour son soutien moral et matériel et s'est dit heureux d'inaugurer avec Tokayev une école primaire construite par le Kazakhstan à Nurdaö, dans la province de Gaziantep, baptisée du nom du sage Khoja Ahmet Yassaoui. Erdogan a conclu en annonçant sa participation au sommet informel de l'Organisation des États turcs à Turkestan le lendemain, terminant son discours par un Köp Rahmet, qui signifie en kazakh Merci beaucoup. Nous n'hésitons pas à prendre notre part de responsabilité, a assuré le président Erdogan. Dans un article intitulé La clé de la paix en Eurasie, le monde turc, le président turc Recep Tayyip Erdogan a dressé un tableau sombre de l'ordre mondial actuel, appelant à plus de responsabilité et de solidarité. Erdogan estime que le système mondial fait face à une série de tests de résistance, conflits régionaux, tensions géopolitiques, fragilité énergétique et bouleversements liés à l'intelligence artificielle. Il rappelle sa thèse de longue date. Le monde est plus grand que 5 pour dénoncer l'érosion de l'ordre international dont il cite la situation à Gaza comme exemple le plus douloureux. La Turquie, affirme-t-il, s'engage résolument dans la diplomatie de paix et la médiation en dialoguant avec toutes les parties concernées. Il plaide pour un renforcement des partenariats bilatéraux, régionaux et mondiaux et souligne l'importance du Kazakhstan comme partenaire stratégique privilégié avec un objectif d'échanges commerciaux fixé à 15 milliards de dollars. Sa visite à Astana le 14 mai, dit-il, revêt une importance particulière dans le contexte des tensions entre les États-Unis, Israël et l'Iran et du fragile cessez-le-feu à Gaza. Il participera également au sommet informel de l'Organisation des États turcs pour renforcer la coopération politique, économique et culturelle du monde turcophone.
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0: La Turquie a accompli de grandes réussites, a affirmé le président kazakh Tokayev. Lors d'une conférence de presse conjointe à Astana, le président kazakh Kasym Jomart Tokayev a rendu un vibrant hommage à son homologue turc Recep Tayyip Erdogan. Nous vous considérons comme un chef d'État et un homme politique de grande envergure sur la scène mondiale. Grâce à vos réformes visionnaires, la Turquie suit une voie de développement stable. Elle accomplit de grandes réussites et est devenue un État puissant et influent, a déclaré Tokayev, ajoutant que le Kazakhstan se réjouit de chaque succès de son pays frère. Le président kazakh a également salué la thèse d'Erdogan selon laquelle le monde est plus grand que cinq, la qualifiant de discours courageux contre les inégalités dans les relations internationales. Il a aussi souligné le rôle d'Erdogan dans le renforcement de la coopération au sein des civilisations turques et islamiques et dans la consolidation de l'organisation des États turcs, devenue selon lui une institution influente et respectée. En marge de la conférence, Tokayev a remis à Erdogan la décoration d'État Kocaerimet Yassavi, décernée pour la première fois. Erdogan a reçu cette distinction comme un témoignage d'estime envers la République de Turquie et son peuple, remerciant son homologue pour son rôle dans l'approfondissement de la fraternité entre les deux pays. Lors de réunions de haut niveau tenues à Ankara, la Turquie et la Belgique ont consolidé leurs relations en matière de défense et de diplomatie. La Turquie et la Belgique ont pris des mesures pour renforcer leurs relations bilatérales dans les domaines de la diplomatie, de la défense et du commerce. Les ministres de haut niveau des deux pays ont tenu une série de réunions à Ankara. Selon des sources diplomatiques, le ministre des Affaires étrangères, Hakan Fidan, a rencontré le vice-premier ministre et ministre des Affaires étrangères belge, Maxime Prévot, dans le cadre de la mission économique belge en Turquie. Dans le domaine de la défense, le ministre turc de la défense, Yaşar Güler, a rencontré à Ankara le ministre belge de la défense, Théo Franken, et les deux parties ont signé une lettre d'intention relative à la coopération en matière de défense à l'issue de discussions à huis clos. La Turquie condamne l'assaut israélien contre la mosquée Al-Aqsa. Le ministère turc des Affaires étrangères affirme que les actions provocatrices qui violent le statut historique et juridique de la mosquée Al-Aqsa risquent d'aggraver les tensions et l'instabilité dans la région. La Turquie a condamné jeudi l'assaut mené mercredi contre la mosquée Al-Aqsa par un ministre israélien accompagné d'un groupe de colons en situation irrégulière. Nous condamnons l'assaut mené contre la mosquée Al-Aqsa par un ministre israélien accompagné d'un groupe de colons, a déclaré le ministère turc des Affaires étrangères dans un communiqué. Le communiqué met en garde contre le risque d'aggravation des tensions et de l'instabilité dans la région suite à ces actions provocatrices qui violent le statut historique et juridique de la mosquée Al-Aqsa, lieu saint de l'islam. Le communiqué exhorte la communauté internationale à assumer ses responsabilités pour protéger les droits légitimes du peuple palestinien et mettre fin aux violations israéliennes visant Jérusalem-Est occupée et ses lieux saints. Le ministre israélien des Affaires étrangères du Negev et de la Galilée, Yitzhak Wasserlauf, a pénétré de force dans l'esplanade des mosquées mercredi, 2 jours

0: avant la commémoration par Israël de l'occupation de Jérusalem-Est en 1967, selon le calendrier hébraïque. Membre du parti d'extrême droite Otzma Yehudit, dirigé par le ministre de la Sécurité nationale Itamar Ben-Gvir, Wazerloaf s'était déjà rendu dans l'esplanade aux côtés de ce dernier lors de visites qui avaient suscité la condamnation des Palestiniens, des pays musulmans et arabes. Des groupes d'extrême droite israéliens ont appelé à de nouvelles incursions dans l'esplanade des mosquées pour commémorer l'anniversaire de l'occupation de Jérusalem-Est en 1967 et ont prévu une marche avec des drapeaux dans la ville jeudi.
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0: Les États-Unis et la Chine s'accordent sur des relations constructives et stratégiquement stables, selon le président chinois Xi. Le président chinois Xi Jinping salue un nouveau positionnement des relations sino-américaines qui orientera les relations pour les trois prochaines années et au-delà. Le président chinois Xi Jinping a salué jeudi un nouveau positionnement des relations avec les États-Unis, fondé sur une coopération assortie d'une concurrence mesurée à la suite de son sommet avec le président Donald Trump. Selon un communiqué du ministère chinois des Affaires étrangères, Xi Jinping a déclaré que les deux dirigeants s'étaient accordés sur le fait que la construction d'une relation constructive et stratégiquement stable guiderait les relations bilatérales pour les trois prochaines années et au-delà. Le ministère a ajouté que Xi Jinping avait décrit ses relations comme étant principalement basées sur la coopération, mais avec une concurrence mesurée en vue d'une stabilité normale où les différences sont maîtrisables et d'une stabilité durable où la paix peut être envisagée. Il a appelé les deux pays à élargir leurs échanges et leur coopération dans les domaines du commerce, de la santé, de l'agriculture, du tourisme, des échanges humains et de l'application de la loi. Tout en vantant la coopération, Xi Jinping a insisté sur la plus grande prudence dont les États-Unis doivent faire preuve dans la gestion de la question taïwanaise, île autonome revendiquée par la Chine, bien que Taipei rejette cette revendication. Une mauvaise gestion pourrait mener à un affrontement, voire à un conflit entre les deux pays, plongeant ainsi les relations sino-américaines dans une situation extrêmement périlleuse, a déclaré le dirigeant chinois. Antivirus, 8 cas confirmés du virus des Andes, selon l'OMS. La souche du virus détectée dans les 8 cas confirmés en lien avec le foyer d'infection à l'antivirus sur le navire de croisière MV Ondus et celle des Andes, transmissible entre humains, a indiqué l'Organisation mondiale de la santé, OMS. La souche actuelle de l'antivirus est le virus des Andes, selon l'Organisation mondiale de la santé. Au 13 mai, 11 cas, dont 3 décès ont été signalés, a indiqué l'OMS dans un bulletin d'information publié mercredi soir. Sur ces 11 cas, 8 ont été confirmés en laboratoire pour une infection par le virus des Andes, ANDV. 2 sont probables et un cas est non concluant et fait l'objet d'analyses complémentaires, a-t-elle détaillé. 2 des 8 cas confirmés sont décédés. Le taux de létalité, pourcentage de malades qui décèdent après avoir contracté l'infection de ce foyer, est à ce stade-là de 27% selon l'OMS. Il n'existe ni vaccin ni traitement spécifique contre l'antivirus qui peut provoquer un syndrome respiratoire aigu. Tous les cas recensés jusqu'à présent se trouvaient à bord du navire. Le cas considéré comme non concluant concerne une personne aux États-Unis. Actuellement asymptomatique selon l'OMS. Ces résultats d'analyse, un test positif et un test négatif réalisés dans deux laboratoires différents, ne permettent pas de conclure. Ce passager américain hospitalisé dans le Nebraska est dans l'attente des résultats d'un nouveau test. L'OMS considère toujours que le risque est modéré pour la santé des passagers et de l'équipage du navire et faible pour le reste de la population dans le monde. Mesdames et messieurs, vous venez d'écouter notre bulletin d'information sur les ondes de la radio La Voix de la Turquie.

où nous discutons de la lutte pour le pouvoir au-delà des chiffres et du nouvel itinéraire de l'économie mondiale. Aujourd'hui, plutôt que les techniques financières du concept de pétrodollar, nous examinerons directement le cœur de ce système, c'est-à-dire comment les structures de cartels géants, l'OPEP, façonnent le monde et pourquoi elles vacillent aujourd'hui. D'un côté, un héritage de nationalisme des ressources qui a mis à genoux les superpuissances en fermant les vannes de pétrole depuis les années 1960. De l'autre, les nouvelles réalités du marché qui rejettent cet héritage. L'OPEP n'est pas seulement un groupe de producteurs de pétrole, c'est l'une des armes géoéconomiques les plus réussies de l'histoire. Contrôlant environ 80% des réserves mondiales de pétrole, cette structure détermine tout, de l'inflation mondiale à la production industrielle, autour d'une seule table depuis un demi-siècle. Cependant, en arrivant en 2026, nous voyons que les pieds de cette table tremblent plus que jamais. Chers auditeurs, la logique géoéconomique du système de cartel est en fait simple. Agir ensemble, restreindre l'offre, gérer le prix et obtenir des concessions politiques. Fondée en 1960, l'OPEP était une tentative des pays ayant acquis leur indépendance après la colonisation d'établir une souveraineté sur leurs propres ressources naturelles. C'est-à-dire que le pétrole n'était pas seulement une marchandise, mais était devenu une dignité nationale et un atout géopolitique. Cependant, la situation à laquelle nous sommes confrontés aujourd'hui est l'éclatement de cette puissance collective. La décision des Émirats arabes unis de quitter l'OPEP après 60 ans d'union n'est pas seulement une démission de membres, c'est la défaite de la logique de cartel face au monde moderne. Les Émirats arabes unis ne veulent plus produire avec des quotas fixés par d'autres, mais veulent récolter les fruits de leurs propres investissements massifs. Abu Dhabi, avec l'objectif de porter sa capacité de production à 6 millions de barils par jour, passe de la stratégie de détermination des prix du cartel à une stratégie de conquête de parts de marché. Ici, le concept géoéconomique le plus critique que nous rencontrons est la gestion de la capacité de réserve. Dans des conditions normales, la puissance du cartel vient de sa capacité à ouvrir et fermer rapidement les vannes lors d'une crise. Cependant, avec le départ des Émirats arabes unis, ce fardeau repose presque entièrement sur les épaules de l'Arabie saoudite. Cette situation fait de l'Arabie saoudite le seul garant de la discipline du cartel, tout en augmentant la tendance des autres membres à enfreindre les quotas. En bref, la loyauté au sein du cartel cède sa place à une libre concurrence où chacun se débrouille pour soi. Chers auditeurs, le héros caché derrière l'affaiblissement des cartels est le paradoxe vert. Cette théorie de l'économiste allemand Hans Werner Sinn pourrait être la note la plus frappante d'aujourd'hui dans notre agenda géoéconomique. Alors que le monde se tourne rapidement vers la décarbonation et les énergies renouvelables, les producteurs de pétrole font face à une réalité terrible. Si nous ne vendons pas le pétrole que nous possédons maintenant, il se peut qu'il n'ait plus aucune valeur à l'avenir. Cette peur pousse les producteurs à augmenter la production ou de restreindre l'offre, bien au contraire. La logique, je dois monétiser mes actifs avant qu'ils ne se transforment en morceaux de roche sans valeur sous le sol, anéantit la discipline d'un demi-siècle de l'OPEP. Ce n'est pas seulement une décision économique, c'est aussi une manœuvre géopolitique vitale. Les budgets étatiques financés par les revenus pétroliers doivent traire cette ressource jusqu'au bout avant que la transition énergétique ne soit achevée. Alors, chers auditeurs, comment cette guerre civile des cartels affectera-t-elle la Turquie et l'équilibre mondial ? D'un point de vue géoéconomique, la rupture de la discipline de cartel et le début des guerres de parts de marché pourraient déclencher une baisse structurelle des prix du pétrole. Les analystes prévoient que les prix pourraient reculer entre 5 et 10 dollars par baril avec la production incontrôlée d'acteurs comme les Émirats arabes unis. Pour un pays importateur d'énergie comme la Turquie, cela signifie un immense espace de respiration pour la réduction du déficit courant, l'allègement des pressions inflationnistes. Rappelons que chaque baisse permanente de 10 dollars des prix du pétrole apporte une contribution de plusieurs milliards de dollars à la balance commerciale extérieure de la Turquie. Cependant, il y a aussi l'autre revers de la médaille. L'affaiblissement des cartels signifie la perte de prévisibilité sur les marchés mondiaux de l'énergie.

0: Le marché, que l'OPEP maintenait auparavant stable, devient désormais plus fragile face aux tensions géopolitiques et aux crises dans des points critiques comme le détroit d'Ormuz. La Turquie, à ce stade, prend une position stratégique non seulement en tant que consommateur, mais aussi en tant que centre énergétique. Dans cette nouvelle ère où l'indépendance stratégique remplace la puissance des cartels, les corridors énergétiques et les percées des ressources locales construits avec la vision du siècle de la Turquie nous transportent d'une position de preneur de prix à une position de faiseur de jeu. Alors que le monde occidental s'écrase sous les coups de la transition verte, la Turquie assure à la fois la sécurité des lignes énergétiques traditionnelles et devient un élément d'équilibre stratégique dans le nouvel ordre énergétique. Chers auditeurs, nous avons été confrontés aujourd'hui à un tableau clair dans l'agenda géoéconomique. Les structures rigides des cartels du XXe siècle font de face à la vitesse technologique et à la pression de transition verte du XXIe siècle. Le pétrole cesse d'être une arme pour devenir un actif commercial, vivant ses derniers moments. L'affaiblissement de l'OPEP ouvre peut-être pour la première fois dans l'histoire les portes d'un transfert massif de richesses de producteurs vers le consommateur. Dans ce nouvel ordre, les gagnants ne seront pas ceux qui tiennent les vannes du pétrole, mais ceux qui transforment cette énergie en technologie de la manière la plus efficace et placent leur indépendance stratégique au-dessus de toute forme de dépendance. Avec la clairvoyance de l'Anatolie et le dynamisme de l'économie moderne, notre pays est candidat pour être l'un des plus importants gagnants de cette grande transformation. Nous sommes arrivés à la fin de l'émission Agenda géoéconomique d'aujourd'hui, préparée et présentée par TRT Radio, la voix de la Turquie. Nous continuerons à suivre le murmure des chiffres et les bruits de pas de la stratégie. Nous vous envoyons notre salut à travers notre voix, où que vous soyez dans le monde. Au revoir.
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La Mésopotamie, c'est une géographie qui a accueilli de nombreux États et civilisations. Cette région a accueilli plus de civilisations que même le Nil, la pierre angulaire de l'Égypte. Les civilisations établies en Mésopotamie ont accéléré toute l'histoire avec leurs découvertes et inventions et affecté toute l'humanité. La Mésopotamie abrite des religions monothéistes et elle est appelée le berceau des civilisations en raison de la succession des civilisations et le croissant fertile en raison de ses terres fertiles. Une partie importante de cette région est située dans la géographie anatolienne. Le Tigre et l'Euphrate arrosent ce croissant fertile. On pense que l'une des plus anciennes écoles du monde est située à l'endroit où la région se connecte à l'Asie mineure, à Harran. Avec son histoire de 7000 ans et sa situation au carrefour des routes commerciales, Harran est un lieu stratégique. Les Assyriens, Babyloniens et Omeyyades choisissent Harran comme capitale. Le nom Harran est connu pour signifier voyage, traversée des routes ou chaleur intense en sumérien et en akkadien. Il y a ceux qui disent que la ville natale du mystérieux dieu de la lune, Sin, est Harran. Et il y a ceux qui disent que c'est l'endroit appelé Harran dans la Torah. On raconte même que la ville fut l'une des premières villes fondées après le déluge de Noé. Cependant, il est vrai que le prophète Abraham est né et a vécu sur ces terres. Les Assyriens et les Babyloniens considèrent le soleil, la lune et les planètes comme sacrés et considèrent chacun d'eux comme un dieu. Ces civilisations polythéistes attachent une importance particulière à l'étude des objets et des événements célestes. Harran est l'un des centres éminents de cette croyance polythéiste. La ville a donc progressé en astronomie également. La ville, qui est un centre de science, conserve cette caractéristique au fil du temps. Pour cette raison, on pense que l'une des premières écoles au monde a été créée à Harran. Bien qu'il n'y ait pas assez de ressources sur la création de l'école de Harran, on sait qu'elle existe depuis le Premier Âge. On sait que la science de l'astronomie est systématiquement enseignée dans une école.

l'école depuis les périodes assyriennes et babyloniennes. On pense que ces enseignements ont été transférés à des périodes ultérieures et que l'école était l'école de Haran. Le temps passe, l'Antiquité commence.

en grec. L'école de Haran assura le transfert des manuscrits grecs vers une culture différente, empêchant peut-être leur extinction. L'école guida les érudits islamiques dans la science, la philosophie, la médecine et l'art de l'âge antique. Ainsi, une interaction et une communication axées sur la science commencèrent entre l'Est et l'Ouest. Haran apparaît comme un centre scientifique dans les premières périodes de l'islam. La première université islamique est aussi établie à Haran.

Harran est une ville qui attire l'attention non seulement pour avoir l'une des plus anciennes écoles du monde, mais aussi pour sa culture et ses structures. Aujourd'hui, Harran est un district de Şanlıurfa, situé dans la région de l'Anatolie, du sud-est de la Turquie. Les structures les plus intéressantes de Harran sont ses maisons en forme de dôme. Harran est l'un des rares endroits où l'on peut voir la plus ancienne tradition des maisons en forme de dôme au monde. Aujourd'hui, des maisons similaires à celles de Harran se trouvent en Italie, en Écosse, en Afghanistan, au Pérou et en Chine. Les maisons, dont l'histoire remonte à 4000 ans avant Jésus-Christ, sont construites en briques autour d'une cour carrée. Ses fenêtres sont sans verre, ses murs sont épais, les maisons sont enduites de boue de l'intérieur et de l'extérieur. Les maisons, dont la hauteur atteint 5 mètres, sont construites pour donner l'apparence d'un dôme avec une architecture qui se rétrécit vers le haut. Le sommet du dôme est laissé ouvert pour fonctionner comme une cheminée et fournir de la lumière. Ces maisons offrent une solution à la chaleur insupportable de la plaine d'Harran, car en raison de leurs caractéristiques architecturales, les maisons d'Harran sont fraîches en été et chaudes en hiver. Les maisons peuvent être agrandies en ajoutant de nouveaux dômes si nécessaire. Le nombre de coupoles des maisons montre également la situation financière de la maison. Harran, avec ses maisons protégées, est aujourd'hui inscrite sur la liste indicative du patrimoine mondial de l'UNESCO. Au milieu d'Harran, il y a un monticule de 22 mètres de haut qui nous permet de comprendre le passé de la ville. Lorsque vous escaladez le monticule et que vous regardez autour de vous, la question des périodes dont la ville a pu être témoin vient à l'esprit. Le monticule, qui s'étend sur une très grande surface, est en fait une indication que la ville a été utilisée comme colonie pendant des milliers d'années, car les premières figures trouvées dans les fouilles datent de l'âge du bronze ancien. Dans les couches suivantes, des tablettes de terre cunéiformes et des inscriptions mentionnant le temple de Sine sont déterrées. Le monticule contient des traces de civilisations et d'états importants tels que les Hittites, Assyriens, Babyloniens, Romains, Omeyyades, Abbassides et Seldjoukides. Bien que de nombreuses informations et documents importants aient été trouvés lors des fouilles, les vestiges du temple de Sine et de l'école de Harran n'ont toujours pas été mis au jour. Le temple dédié au dieu lunaire babylonien, Sine, également mentionné dans les tablettes de Kültepe, est connu comme l'œuvre monumentale la plus ancienne de Harran. Les experts pensent que le temple de Sine et l'école de Harran ont peut-être été construits au niveau du monticule. L'une des plus anciennes mosquées d'Anatolie est située au pied du monticule, la mosquée Ulu de Harran. C'est la première mosquée d'Anatolie à avoir une cour avec un portique et une fontaine. La mosquée Ulu de Harran se distingue également par sa belle maçonnerie.

Il y a deux autres endroits qu'il convient de voir de près à Harran. Nous sommes arrivés à la fin de notre émission pour aujourd'hui, mais nous voulons au moins les citer. La première est l'ancienne ville de Chouaïep. La ville se distingue par ses bâtiments de l'époque romaine, construits sur des tombes rupestres, et serait la ville où vécut le prophète Chouaïep. La seconde est l'ancienne ville de Saumattage, qui est considérée comme le centre de la croyance, Sine. L'ancienne ville de Saumattage est connue comme un temple en plein air où des votives sont consacrées et des prières ont lieu. Harran est le lieu où les corps célestes ont été déifiés et où l'astronomie s'est développée. Cette cité antique, où se mêlent foi, philosophie et science, invite les passionnés à un voyage dans les profondeurs de l'histoire. Harran rencontre un conte de fées qui appartient à un autre monde.

Nous avons parlé de l'école de Harran, qui est aujourd'hui l'une des plus anciennes écoles du monde, du monticule de Harran et des maisons en forme de dôme qui surprennent toujours par leur architecture.

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Nous sommes arrivés une fois de plus à la fin de notre émission de ce jour qui vous a été présentée par notre technicien du son, Alcine, et moi-même, Chine. Nous espérons vous retrouver demain à la même heure et sur la même longueur d'onde. Au revoir.